0: Amis auditeurs, bonsoir. Amis auditeurs, bonsoir. C'est toujours Evelyne, présentatrice du Mediapart sur la haute fréquence WUNR 1600 AM. Bonsoir et bienvenue à vous les auditeurs du Mediapart sur la haute fréquence Radio Internationale Champion Broadcasting System WUNR 1600 AM depuis Boston dans le Massachusetts aux États-Unis. Je suis Evelyne Jovin, le chef du programme et rédactrice en chef de l'émission toujours fidèle au rendez-vous du samedi soir. Mediapart est un creuset de liberté d'expression. Nos valeurs résident dans la diversité des opinions et des idées exprimées à travers ce programme. Bonne écoute. Nous, peuples noirs, avons donné naissance à l'humanité. Nous avons habité l'Europe avant les Européens. Nous avons bâti des civilisations immortelles comme celle de l'Égypte ancienne. Nous avions contribué à l'évolution des mathématiques et de la science. La vraie histoire devrait être écrite, bien sûr. Les Noirs doivent recouvrir leur fierté. Ils doivent connaître leur vraie histoire, non pas pour revenir en arrière, mais afin d'appréhender avec confiance les enjeux du futur. Dans le prologue d'Éduquer ou périr, un grand maître à penser de l'Afrique, Joseph Kizerbo, a dit « Si nous nous couchons, nous sommes morts, assommés par 5 siècles d'esclavage, de colonisation, de ségrégation raciale et de néocolonialisme racial, c'est trop. Nous sommes debout dans tous les aspects de la vie. Ceci étant dit, nous du Mediapart, pour une deuxième fois, directement du Bénin, West Africa, Sodji, monsieur Sodji, c'est le ministre Sodji Roland Hulot. Il est africain, béninois, de père et de mère. Son père, un ancien combattant de la guerre mondiale 1939-1945. Il est ingénieur des travaux immergés. Il est un panafricaniste qui a participé à mes émissions déjà en 2022. Comme j'ai dit la fois dernière, il voudra reprendre les liaisons avec le Mediapart. Bonsoir et bienvenue, le ministre Sodji Roland Lodge, sur les ondes du Mediapart.
1: Bonsoir, ma soeur Evelyne. Si je dis ça, c'est parce que nous sommes parents de temps. Nous sommes tous partis de l'Afrique. Nous sommes des Africains et nous demeurons toujours Africains. Je suis Sodji Roland Eloge, comme vous venez de me présenter cette date. Ça fait plusieurs fois que j'assiste à vos émissions, à votre émission fidèle. L'émission d'aujourd'hui, je crois bien que ça va aller dans le bon sens. Et dans le bon sens où certains n'apprécient pas ce que nous disons. Là où d'autres l'apprécient. Je vous laisse la parole.
0: Merci. Bien cher ministre Sodji Roland Lodge. Ce soir, l'émission se basera sur cette thème 6 après. Qu'est-ce que la démocratie? Le terrorisme est pour qui? Et contre qui?
1: La démocratie.
0: Comment le vaincre? L'Afrique a besoin de politiciens, des religieux ou des techniciens. Que faire pour avoir l'autosuffisance alimentaire? Avec cette question, le ministre va nous répondre. Qu'est-ce que la démocratie? d'après vous.
1: La démocratie, en Afrique, ma soeur Evelyne, madame, la démocratie en Afrique est un vain mot. C'est un refrain conjugué par beaucoup d'États pour tromper seulement les uns et les autres. Est-ce que nous sommes démocrates en Afrique? Nous ne sommes pas démocrates en Afrique. On n'a pas de démocratie en Afrique. Il y a des États qui se font appeler États démocratiques. Mais ils ne le sont pas. Pas du tout. On parle de démocratie. S'ils connaissent vraiment le sens du mot démocratie, ils ne vont pas dire qu'ils sont États démocratiques. Parce que la démocratie, c'est le pouvoir du peuple. Par le peuple. Et pour le peuple. En Afrique, nous n'avons pas ça. En Afrique, où les décisions sont élastiques. Un chef d'État élu pour telle année, du but en blanc, il commence à tirer sur la loi et cherche à le mettre élastique comme un fil élastique. Or, c'est pas ça. La démocratie, c'est le pouvoir du peuple, par le peuple et pour le peuple. Nous ne faisons pas la démocratie en Afrique. En Afrique, c'est la dictature. Voilà.
0: Voilà. La démocratie d'un pays, on dit toujours, n'est pas une situation décrétée en vertu d'une décision. C'est un, comme vous venez de dire, c'est un lent processus. Si nous prenons l'exemple ici aux États-Unis, il convient de noter que les États-Unis ne sont pas devenus la première puissance économique du monde à ce jour parce qu'ils sont peuplés des gens démocrates loin en faux. Les États-Unis renferment en pourcentage par rapport à leur population le même nombre d'ignorants qu'on trouve dans le pays ou dans le village le plus pauvre et le plus reculé de notre planète. Mais pourquoi on parle de démocratie ici aux États-Unis? Parce qu'il faut venir vivre dans le pays pour se rendre à l'évidence que l'ignorance est la chose la mieux partagée dans le monde. Aux États-Unis, l'état de droit et la démocratie ont permis au nombre réduit des génies qui vivent de tirer le pays vers l'excellence. Recherche, comme vous le savez, le premier ministre. Innovation, comme vous le savez. Invention, entrepreneuriat, et j'en passe. Nous en passons. Ça, c'est amusant que les gens disent oh, la démocratie. Mais c'est quoi encore la démocratie? N'est-ce pas le premier ministre Roland?
1: Parler de démocratie, ce n'est pas être élu pour tel nombre d'années et après on va commencer par faire des acrobaties et chercher par tous les moyens à s'éterniser au pouvoir. Ou bien on va chercher un moyen. Mais comment se fait-il qu'un chef d'État qui finit son mandat au lieu de s'en aller? Ou bien s'il n'a pas fini ses mandats normaux, il peut se passer pour un autre mandat. Mais quand vous finissez votre mandat, mais partez sans vouloir imposer un autre à un peuple. Mais en Afrique, un peu partout, cela se passe. Mais c'est pas bon. La démocratie, c'est pas de s'éterniser au pouvoir. Au lieu de faire 3 ans, 4 ans ou 5 ans, paf, vous allez dire sous pression d'un État occidental.

0: un mot en Afrique. Il n'y a pas de démocratie en Afrique. Pas du tout. Je ne vois pas un État démocratique en Afrique encore. Et cela a commencé par venir aussi aux États-Unis, chez vous là-bas. Je vois plus la démocratie aux États-Unis, à part la liberté de parole aux États-Unis. Mais quant aux autres formes, les formes carrées sont devenues des formes quadriculaires.
1: Exactement. Voyons. Vous parlez de cette semaine, là, un président du Congo est réélu pour une autre année. Ça fait 5 ans. Alors, il n'y a pas d'autres jeunes, des gens préparés pour prendre les rênes du pouvoir. Allô?
0: Vous voyez, par exemple, vous venez de parler du président du Congo. Au Congo, il y a des gens plus intelligents, plus diplômés. Tout d'abord, pour conduire un État, on n'est pas appelé à être diplômé. C'est le cerveau qui travaille, c'est l'intelligence. Il faut ça. Un État. Mais le président du Congo, celui-là, qui cherche des moyens, qui amène la guerre au Congo, les gens s'entretuent, c'est à cause du pouvoir. Tous ceux qui se battent là, ils savent que c'est excluant. Le pouvoir est excluant. Ils savent que c'est excluant et ils savent ce qu'ils pourront avoir quand ils vont s'asseoir dans ce fauteuil. Et ce fauteuil le facilite et beaucoup de commerces qui ne disent pas le nom. Mais c'est comme ça. Et au Congo, il n'y a pas des gens qui sont plus intelligents que l'autre là qui est là, Félix Tshisekedi. Ils ne sont pas plus intelligents que lui. Il n'y a pas des gens qui avaient gouverné et qui voulaient gouverner avant lui. Mais ils font tout possible pour chasser les gens hors de leur territoire. S'il faut, c'est des gens, hein, que s'il faut même prendre de l'argent pour acheter du vent, pour éterniser leur pouvoir, ils sont prêts pour le faire.
1: Le ministre Soji Roland Lodge. Mais pourquoi le peuple, d'après vous, pourquoi le peuple accepte les 60 piternels assoiffés de pouvoir au timon des affaires de l'État? Pourquoi le peuple ne dit rien?
0: Le peuple, madame Elvine, n'accepte pas. Vous ne voyez pas qu'on tue des gens en temps réel? Pour pouvoir chercher à s'éterniser au pouvoir, on tue des peuples à balles réelles. On tue la population, on mate la population. On tue des gens en balles réelles. Vous ne pouvez pas parler. On n'a pas la liberté d'expression en Afrique. Vous parlez dans nos États d'Afrique. Construire des prisons est d'une préoccupation primordiale pour nos sociétés la plupart. Et parce que quand vous parlez, vous prononcez un mot qui va dans le sens de sauver la nation, on vous fout en prison. La liberté vaut de l'or. Mieux vaut être libre d'élever du gari chez nous, de la farine, du manioc tous les jours, que de manger du riz et à l'abondance dans une prison. Le peuple n'est pas libre. Vous se prononcez, madame.
1: Je comprends, je vois. Mais en Afrique, par contre, comme vous venez de dire, les génies sont soit détruits, si je veux bien comprendre, par les dictateurs, ou soit privés de toute expression pour le bien de leur peuple. Mais les dictateurs, comme nous le savons, préfèrent s'entourer de leurs semblables. Les ignorants que nous sommes, ce qui leur permet d'après moi, de précipiter les pays dans un gouffre dont la profondeur n'a d'égal que leur esprit, leur étroitesse d'esprit et des limites de ces gens-là, de leur degré d'analyse.

0: baiser de vue. Mais quand même, il devrait y avoir une opposition solide pour les empêcher de briguer le pouvoir. Et regarde ce qui est passé au Cameroun. Un Chinois est élu chef d'un giron là-bas. Alors, dans quelques années, les Chinois vont être maîtres et seigneurs et sur le continent noir si nous continuons à le faire. Alors, il n'y a pas des gens préparés pour diriger là. On doit réellement voter un Chinois pour être là. Alors, ils sont là pour leur progéniture. Ils sont là pour garder leur identité et nous autres Noirs.
1: Mesdames, vous voyez, en Afrique, il est vrai qu'il y a des peuples qui sont des ivrognes, soulards ivrognes. Vraiment. Je répète, il y a des peuples qui sont nés ivrognes, soulards, fainéants. Dans le fainéantisme, on ne peut pas avancer. Il faut travailler pour avancer. Je ne peux pas accepter de donner la terre de mes ancêtres contre une poignée de monnaie. Je dis non. Ceux qui le font de l'argent pour le faire. Je vous dis la vérité. Ceux qui le font, au Cameroun, il y a des gens intelligents. Des gens super intelligents au Cameroun. Le Cameroun, c'est une nation des travailleurs, des batteurs, le Cameroun. Je connais le Cameroun, j'ai vécu au Cameroun, j'ai vécu au quartier Bepanda et Dedo et Akwa, au Cameroun, là, voilà. J'ai travaillé là-bas. J'ai travaillé pour Boston au Cameroun, une société sous-marine au Cameroun, qui ne veut plus vivre plus peut-être. Si cela se fait, sachez que il y a un Camerounais derrière et le blanc est mis là sous forme emblématique. C'est tout. C'est ça.
0: Encore, pourquoi le peuple reste sans rien faire? Il n'y a même pas une opposition pour les empêcher,
1: Actuellement,
0: pour les empêcher.
1: au Cameroun,
0: Oui, je vous écoute.
1: actuellement au Cameroun, où, là où le chef d'État a commencé déjà à imposer son fils au peuple, qu'après lui, ce serait lui qui peut parler. Et quand il a fait ça, le vote a eu lieu, et les gens n'ont pas parlé. Et maintenant, ils vont parler pour ce problème-là. Mais tout le monde a de la force. Tout le monde a de la force de la parole. Qui va parler? Mais non! Personne ne peut parler. Par exemple, au Bénin, maintenant, nous sommes super intelligents. D'où nous avons été nommés par le colon quartier latin de l'Afrique. Le savoir se trouvait au Bénin. Compte tenu de la paresse des uns et des autres, nous avons commencé par reculer. Hein. Quartier latin, il y a des étangs qui sont plus latins que nous autres aujourd'hui, hein, madame.
0: Oui, je vous écoute.
1: Personne ne peut parler parce que les balles, on préfère acheter ce qui va tuer ce qui va tuer des gens que d'acheter ce qui va nourrir la population. Ils achètent des balles pour tuer les gens que déverser pour avancer le pays. Je vous dis ce qui est vrai.
0: Bien sûr, mais toujours les chefs et les membres de l'opposition ont à des degrés divers. paye un prix quand même bien cher pour leurs aspirations et convictions démocratiques, nous le savons. Mais nous sommes toujours les premiers à parler, comme vous venez de dire, notre admiration pour ces gens-là qui observent et ne pas réagir. Leur réitérer notre soutien. Aucun prix n'est cher paye pour lorsqu'il s'agit de la liberté, pour sa liberté. Et nos ancêtres ont donné leur vie pour notre liberté et des générations futures. Alors, si les enfants, les jeunes nous voient agir ainsi, nous parlons sans action, comment nous allons changer la donne?
1: Madame, vous venez de parler d'une certaine liberté. Est-ce qu'il y a la liberté en Afrique? Il n'y a pas la liberté en Afrique.
0: Jamais.
1: Et regardez, il n'y a pas d'unité en Afrique. Liberté et unité en Afrique, ça n'existe pas. C'est des mots qu'on prononce seulement pour le plaisir, parce qu'il faut parler français. C'est tout. Liberté? Si on parle de liberté, les peuples africains, d'autres ont chanté, d'autres ont pris les armes, et pour la liberté de l'Afrique du Sud, vous avez vu, ou si vous n'avez pas vu, vous avez lu ce qui. Mais aujourd'hui, maintenant, que fait l'Afrique du Sud? Peut-on appeler ça liberté? Regardez ce que fait l'Afrique du Sud aujourd'hui, là. L'Afrique du Sud qui se lève, la population sud-africaine qui se lève avec des bâtons, des machettes, tout ce qu'il faut pour tuer quelqu'un, et ils sont en train de mater la population africaine en Afrique du Sud. Oh, ce sont ces peuples qui ont lutté pour eux, pour avoir la liberté. Aujourd'hui, mais il faut mettre hors de chez eux, ces gens-là, ces frères africains. Oh, vous qui êtes et ailleurs, vous pleurez pour le peuple noir. Mais ici chez nous-mêmes, l'amitié, la fraternité n'existe même pas. Non, pas du tout. On pense pas, on voit pas le demain qui arrive. On voit seulement le bout de son nez. Cherchez à faire évoluer la nation, ce n'est pas leur problème. Remplir leurs poches, leurs comptes dans des pays qui ne sont pas les leurs, c'est ça, leur priorité première. C'est ça. Et demain ou après-demain, quand ils sont plus au pouvoir, ces États bloquent les sous. L'argent de l'Afrique va vers ces États occidentaux. Qui se disent connaisseurs, qui parlent de démocratie. Même aux États-Unis, la démocratie est en train de se reculer, de reculer. La démocratie est en train de reculer aux États-Unis. Pourquoi je le dis? Regardez, on dit États-Unis. États-Unis, mais là-bas, ils n'appliquent pas les mêmes lois. Il y a des États qui sont hors la loi et d'autres ne le sont pas. Aux États-Unis, on dit peine de mort abolie. Mais pour moi, j'aurais souhaité que la peine de mort soit maintenue. Parce que, pour un oui, pour un non, quelqu'un se lève, il prend une arme à feu, il va abattre quelqu'un. Et on dit qu'on va le garder en prison, lui donner la liberté d'aller travailler, amener de l'argent, et on le paye. Et il va redormir en prison. Ça, c'est quoi? Ce n'est plus la démocratie. On avait parlé de démocratie. On doit aller de l'avant, mais je fais un petit saut en arrière pour marquer le point d'exclamation. C'est pas bon. Il n'y a pas de liberté dans notre pays, en Afrique. S'il faut parler de liberté dans notre pays, on l'avait dit dans l'émission dans le temps, il faut passer aux États-Unis d'Afrique. Il n'y a pas de liberté en Afrique. Personne ne l'autorise. Nos aïeux ont lutté